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Merci infiniment Sarah Algan et ses musiciens, avec Emrine Kroll à la Cora, avec Maël Salette et Régis Montet.

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0: Bonjour. Bonjour. Salut. Et bienvenue à tous. Bonjour Suzy, bonjour Émilie.
1: Bonjour.
0: Et donc comme on a entendu dans le jingle, vous écoutez Archives en rotation, votre nouveau programme de Radio Panique en partenariat avec Médiathèque Nouvelle. Archives en rotation, c'est une émission dans laquelle une DJ fouille dans les disques vinyles de la réserve de la Médiathèque Nouvelle qui existe encore pendant quelques semaines dans nos locaux à Médiathèque Nouvelle. Et aujourd'hui, notre invitée, c'est Suzy Q, qui est allée fouiller dans les disques pour nous ramener un mix qu'elle va nous jouer d'ici quelques minutes. Bonjour, j'ai déjà dit. Merci Suzy.
1: Je t'en prie, merci à Médiathèque Nouvelle de permettre à des personnes de venir gratter dans cette boîte de Pandore, hein, parce que je vous avoue que c'est pas l'exercice le plus simple vu la proportion de propositions musicales qui existent dans ces archives, mais qui permettent d'explorer peut-être des choses qu'on n'a pas l'habitude d'entendre ou plus l'habitude, et ça j'ai beaucoup apprécié.
0: Super, merci à Radio Panique qui nous permet de faire cette émission, et merci à Saint-Josse. Alors, tu es venu deux fois, c'est ça? Non, ou trois fois?
1: Je suis venu trois fois, trois séances.
0: Ouais. Fouiller dans, alors, je me suis renseigné, c'est plus ou moins 30 000 vinyles.
1: Ouais, sans voilà. Compter les disques. Et voilà. On ouvre vraiment un florilège de possibilités, et c'est un peu. Ça fout le tournis, quoi. Ça donne le vertige.
0: Oui. Alors, la dernière, la première émission, c'était Émilie, qui est aujourd'hui à la technique. Qui s'était jeté à l'eau, qui nous avait lancé un mix qu'on peut réécouter sur le site de Radio Panique.
1: Oui, un mix, c'est super.
2: Oui. L'émission numéro 1.
0: Sur la page de Archives en rotation, c'était très bien, on l'a réécouté. Et je propose qu'on fasse une petite interview après ton mix, qu'on peut découvrir tout de suite. Je ne sais pas si tu veux ajouter quelque chose
1: avant. Pas d'introduction, ça va être plus une forme de collage que d'un mix, oui. Selecta. Parce que voilà, vous me donnez des outils qui me permettent de faire ça, alors j'ai envie de le faire et que j'aime bien cet exercice, mais c'est un peu périlleux. Donc voilà, excusez-moi si certaines choses vous paraissent confuses, mais voilà, on va parler de plein de choses, des luttes, précisément celles de Couvin, des luttes ouvrières. Ça, j'avais voulu, en voyant la possibilité de mettre tous ces outils-là ensemble et ces témoignages, donc voilà, des chants de femmes aussi, parce que là, on en a pléthore. Et pas forcément des choix artistiques que j'aurais fait dans un premier temps, mais plutôt des choix éditoriaux, je pense, oui. Qu'on dit ça comme ça, quand on décide de passer pour une raison précise. Et voilà, donc ça dit beaucoup de choses, ça dit peut-être trop de choses, avec parfois des moments de respiration, mais voilà, j'espère que le rythme, ça ira.
0: Super, eh bien, le temps que tu passes de la cabine du studio 2 jusqu'à la technique... Pour rejoindre les platines, je le commande.
2: Elle est arrivée.
0: Elle est arrivée. On est prêt. Installez-vous. Vous pouvez réchauffer chez vous votre thé ou votre café. Et on écoute le mix de Suzy Q. Voilà. Pour plus ou moins une heure.
2: Une heure. Super. C'est quand vous voulez, Suzy, ça tourne.
3: Je dédie ce disque à toutes les femmes emprisonnées et torturées, victimes de la répression.
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0: 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Les manches forêts ont tellement peur qu'ils deviennent tout verdâtres, tout cacadois et puis tout gris comme de la poussière. En même temps, ils sont tout gluants, tout dégoûtants. Leur nez s'allonge comme du chewing-gum. Leurs yeux tombent par terre. Leurs cheveux se transforment en toile d'araignée. Et maintenant par terre, il n'y a plus que des flaques d'eau qui disparaissent dans la terre. Et à la place poussent des champignons.
1: On va les manger?
2: Tu es fou! On va attraper la maladie de la bêtise.
3: Alors, tout le monde écrase les champignons à un grand coup de pied.
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0: J'étouffe, crie un moustique.
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2: Salut.
3: Des sillons et des sillons.
4: Merci Suzy pour ce... Donc, c'est pas un mix, si tu disais, c'est plutôt une...
3: Ouais, je crois qu'on peut appeler ça du collage à ce niveau-là, de chipotage entre petites pistes de quelques secondes à ambiance et paroles par-dessus. Enfin, voilà.
4: Balade sonore.
3: Ouais, un peu. Mais c'est ce que vous voulez, si vous avez, ça vous a plu, c'est super.
4: En tout cas, on a entendu plein de choses... chouette et qu'on connaissait pas forcément, mais qui donne envie d'écouter, notamment cette reprise de Barbara.
3: Une Vlaanderen. Par Marion.
4: Marion, une chanteuse de variété.
3: Oui, tout à fait. Elle est dans la catégorie H, donc j'imagine c'est chansons francophones.
4: Là, il y a QH. Q, c'était variété.
3: Ah ouais.
4: Donc c'est là où on mettait André Lamy. Le violoniste, comment est-ce qu'on dit ? C'est pas André Lamy, c'est le violoniste. C'est un humoriste. Enfin, des humoristes et de
5: André
4: la musique.
5: Rieux, t'as
4: André Rieux, merci. Fernand Rieux. Mais super, merci beaucoup.
5: Marion n'existe pas sur les internets, je suis très triste.
4: Elle n'est même pas numérisée,
5: le disque en entier.
4: Elle n'est même pas sur Soulseek.
5: Je viens de chercher sur Soulseek.
3: C'est génial.
5: Je pense qu'il va falloir le rajouter. Je veux bien me charger de numériser ce disque.
4: Pour la mettre où ? Sur le site de Radio Panique. Elle est dans le mix de Suzy sur la page Archives en rotation sur Radio Panique.
3: Oui, tout à fait. Avec plein d'autres artistes, il y aura une tracklist propre et nette de tout ce qui s'est diffusé aujourd'hui, avec entre autres des Colette Mani, que j'adore beaucoup, avec ce disque que j'ai découvert, Antonin Artaud, Tonacan. Et qui est une histoire, que sur un verso, le recto où le verso n'est pas imprimé, enfin n'est pas pressé. C'est quand même un sacré privilège de pouvoir presser un disque d'un côté et de le produire. Mais cette voix est quand même assez chouette, assez ronde et hésite pas à gueuler dans le micro. Ça j'aime bien.
4: Il y avait Bulogier aussi, on a pu entendre.
3: Oui, tout à fait. Je connaissais pas cette auteur. Chanteuse, actrice, mais j'ai trouvé ça très drôle en fait, ce titre où elle dit que parce qu'on a des ovaires, on va aller faire un peu le zbeul et on va aller s'amuser quoi, en gros.
5: Et c'est quoi du coup le film dont c'est tiré ?
3: Alors, est-ce que j'ai chopé ça dans les OST ? Parce qu'il y a une superbe catégorie OST.
5: J'ai l'impression que oui. La crise, non, je sais plus.
4: Il y avait un film de vampire aussi, j'avais une belle pochette.
3: Belle ordure.
5: La belle ordure.
3: Voilà.
5: Un film qu'on a envie de voir, du coup.
3: Ça donne envie.
5: Tout comme, c'était quoi le truc ?
3: Mama Dracula.
5: Ouais.
4: Et dans Belle ordure, il y a... Ah, attendez, est-ce que c'est Belle ordure au féminin ?
3: Au singulier. Au
4: masculin, pardon.
3: Et masculin singulier.
4: C'est avec quelqu'un que vous aimez bien, Émilie, c'est avec Jean Rochefort.
5: Ah, les moustaches.
4: Et Claude Brasseur, Bulogier, Didier Flamand.
5: Ah mais voilà, mais je vais chercher ça direct ce
4: film
5: soir.
4: De Jean Marbeuf, sorti en 1973.
5: Magnifique.
4: Et alors, est-ce qu'on interrogerait Suzy sur son procédé de choix ? Est-ce que moi, je suis toujours un peu impressionné par rapport au moment où quand je vous vois choisir des disques et je me dis tiens comment est-ce qu'on fait l'agencement de je sais pas il y a combien de disques là, 30, 40 disques.
3: Comment on fait ça ? Je sais pas. Vous vous entendez en fait quand on écoute de la musique dans les locaux de la Médiathèque Nouvelle.
4: Oui.
3: Vous entendez pas spécifiquement. Vous y prêtez une oreille, je sais pas. Mais il y a un peu ce truc d'écouter plein de disques. En tout cas pour mon process, ça a été d'écouter plein de disques assez vite, de parfois en laisser tourner sur la platine le temps d'en chercher d'autres, mais des fois de scanner un peu comme je le fais pour diguer des scuds que j'aurais envie de jouer après. Donc ça veut dire écouter beaucoup, c'est très dense, il y a des moments où on ne sait plus ce qu'on écoute, comment, quoi, qu'est-ce qu'on a écouté en premier.
4: Ça, oui.
3: Donc sur un mois, ce travail il s'affine comme ça au fil des semaines, et jusqu'à hier j'ai encore retiré des disques parce qu'il y en avait encore trop. je pense que j'aurais pu me permettre un disque ou deux de plus, mais voilà, quand il y a une contrainte technique qui est là, par exemple le timing, bah ça permet aussi de faire des choix, alors d'être plus drastique aussi sur comment on fait ses choix. Il y avait plein de disques de post-punk ou de darkwave que j'avais envie de jouer, qui étaient hyper personnels parce que c'était des super bons morceaux, que je me suis dit bah c'est peut-être pas la priorité, on les mettra peut-être pour un autre événement.
5: Voilà. Oui. Par exemple, l'événement du 140.
4: C'est, alors justement, c'est marrant que vous en parliez. J'allais dire justement le 9 avril au théâtre 140 qui organise un festival. Il y aura une journée de médiathèque nouvelle, journée pendant laquelle on pourra peut-être réentendre certains de ces disques parce que vous, si j'ai bien entendu, vous passerez. Ouais. Peut-être des disques.
5: On passera sûrement des disques.
4: Peut-être certains, peut-être certains de ces disques-là.
5: Et peut-être même on va jouer tous ces disques que par frustration nous n'avons pas pu jouer à la radio.
3: On se disait aussi. Ouais, c'est ça quoi.
4: Et c'est dans le cadre, c'est ça, du festival qui s'appelle Scène Hybride Art Pluriel au Théâtre 140 à Bruxelles. C'est Scarbeck, le Théâtre 140, oui. Et donc on pourra peut-être entendre ou entendre les disques qu'on n'a pas pu, que vous n'avez pas pu jouer par manque de temps ou par ou par choix.
3: Ouais, ça devient des choix à un moment parce que le temps compte.
4: Oui.
3: Mais c'est vrai que c'est peut-être enlever des choses qui donnent aussi une couleur musicale. Là, j'ai choisi plutôt la couleur du propos, ce qu'on y dit. Mais ça aurait pu être tout à fait d'autres choix et j'ai hâte de découvrir aussi les personnes qui auront à faire cet exercice qui n'est pas simple,
4: oui.
3: Qui peut être vite avoir l'impression de déborder, d'être frustré et en même temps découvrir plein de choses un peu en last minute parce qu'on se dit que ces archives seront peut-être moins accessibles ou moins facilement. Donc on a envie de tout passer, hein. Ouais. Pour de vrai, vraiment c'est difficile de faire des choix de base déjà, et donc voilà, c'est un exercice quoi.
4: Bah c'était très réussi.
3: Ah ben merci.
4: Il y avait le disque de Couvin, donc qui va devenir, on disait, le disque obligatoire.
3: Ouais, sans faire exprès, je repasse donc l'industrie de ce disque de Couvin, parce que voilà, radio libre et lutte. Et donc c'est vraiment à la croisée de ce qu'on peut voir peut-être encore aujourd'hui, que la radio aide à soutenir certaines luttes. Je pense par exemple à Onda Gaza, qui est une radio FM à Gaza en ce moment et qui redonne la parole aux Gazaouis et en particulier aux Palestiniens et Palestiniennes. Donc ça fait sens de reparler de la radio, de dire que cet outil existe toujours, il n'est pas éteint. On n'en parle pas. On parle pas de fermer la FM tout de suite. Et surtout dans les choix effectués, c'était principalement de mettre à l'honneur des personnes peut-être blanches ou non blanches, avec peut-être aussi une diversité. Donc beaucoup de femmes, beaucoup de voix, par exemple dans Stickstuff, voilà, très beau coffret, des disques de 400 grammes. Donc les gars, attention, je crois qu'il y a un peu d'ego dans vos disques, mais ils sont très chouettes, hyper bien pressés. Mais ça donne envie de se dire, bah ok, je vais passer quel titre. Et il y a des super instrus et c'est le R&B Baby que j'ai décidé de passer parce que voilà, c'est en néerlandais, du R&B néerlandais, c'est un petit bijou pour moi, c'est magnifique.
4: Stickstuff, c'est le meilleur groupe de rap belge.
3: Autoproclamé
4: c'est subjectif. voilà. Moi, je le disais souvent. Pour moi, c'était un peu ça.
3: Ouais, ben c'est un très bon groupe. Voilà. Maintenant, on voit qu'ils ont fait ce coffret, c'est vraiment impayable, en fait. Déjà, il n'est plus produit. Donc, on va acheter les represses. Et s'il vous plaît, faites des represses à moins de 120 grammes. Ce sera très bien pour ceux qui portent les disques.
4: C'est une vraie question. Est-ce que ça sert vraiment à quelque chose? Je sais que c'est un débat. D'avoir un vinyle qui fait 70 grammes, 200 grammes, en termes de qualité, il y a vraiment un truc qui s'entend?
3: Je pense que c'est dans le temps. Peut-être, Patate, tu auras plus d'infos, mais...
5: Moi, le peu de disques que j'ai pressés, on en discutait avec les presseurs et ils disaient que ça ne changeait pas tellement. En fait, le sillon, il est plus... On a l'impression qu'il va être plus profond et de meilleure qualité. Mais eux me disaient qu'il y avait surtout un truc de marketing sur le fait que la grosse étiquette marquée 120 grammes ou 140 grammes, ça fait un peu vendre sur le repress, mais que certains disques des années 70, en fait, ça a pas exactement forcément la même dynamique, mais dans le temps, il dure.
4: Peut-être que ça saute moins s'il est plus lourd, c'est ça.
3: Bah, il va moins gondoler, celui qui est plus plus épais, ouais. Forcément, donc il va peut-être mieux tenir dans le temps au niveau de la qualité, mais au niveau de l'audio, t'as pas l'air de penser que ça joue quelque chose. En tout cas, c'est très agréable hein, de les jouer, mais de les porter, c'est autre chose, quoi. Et donc, oui, 80 grammes, voilà, ça suffit.
4: Il n'est pas si cher. Hein, ils ont coûté très cher, les albums de Sixtoff, les premiers, parce qu'ils étaient plus réédités. Mais le coffret, il coûte 150 euros. Ce qui pour... Ah si, quand même.
3: Pour c'est 5 disques. C'est 5 disques. 4 disques ou 5 disques
4: 5, il en valait beaucoup moins quand il est sorti. Ouais. C'est 5 disques.
3: Ah oui, il a pris un peu de valeur, parce qu'il est plus accessible.
4: Ah oui, ben voilà.
3: Voilà, mais il y avait aussi. Moi, j'ai adoré c'est découvrir les bandes originales et donc j'en ai mis un petit peu avec The Night of the Living Dead. Donc j'adore les intros de radio aussi. J'ai essayé de faire des liens avec la radio pour rappeler qu'on nous parle aussi à la radio. C'est pas seulement écouter de la musique. C'est aussi un moyen d'accroche, de passage de messages qui a parfois été détourné. Je trouve ça assez chouette. Et puis
4: La nuit des morts vivants, c'est. Ouais. C'est pas Romero qui faisait lui-même ses musiques je...
3: Si, George Romero, je vois exactement
4: ça. C'est ça, hein
3: ouais.
4: Attends, okay.
3: Attends, ça c'est... Romero, c'est le directeur.
4: Oui, c'est lui qui a réalisé, mais est-ce qu'il faisait pas aussi ses musiques
3: ouais. Vu que c'est des orchestres. C'est non, là, bien, ça a l'air d'être...
4: Des titres de Spencer Moore sont utilisés. Bon, vous voyez, c'est... Alors, je confonds avec John Carpenter.
3: Ouais.
5: Oui, je pense que c'était
3: peut-être
5: ça.
3: Tout ça, ouais.
4: Qui composait aussi les musiques de ces films.
3: J'en ai pas trouvé des Carpenters dans les OST.
4: Ah. Il y avait la musique d'un film de vampire.
3: Oui, Mama Dracula.
4: Ça
3: a l'air super.
4: Intro.
3: Ouais.
5: Ça, il faut le trouver.
3: Ouais. La toute intro, de tout début d'intro, le remerciement pour ce disque aux personnes. Je sais plus l'intro, mais en gros l'intro du collage arrivait avec un disque que j'ai pas du tout passé. J'ai juste passé cette petite intro qui reprend un message en disant ce disque est à l'aune. Voilà, je l'ai. C'est un disque pour des chansons de femmes et pour quoi faire. Donc c'est un disque à un collectif, c'est pas un truc avec des chanteurs et des chanteuses, c'est des anonymes qui chantent des chants populaires. Et donc là c'était juste le tout petit intro qui dit voilà qu'on dédie ce disque aux personnes, aux femmes tuées, mortes dans les luttes et autres. Donc je trouvais ça important, voilà. Même si j'aurais beaucoup apprécié passer un titre de ce disque. Et des disques un peu improbables, La Maison du Jardinier avec L'Escargot Amoureux, une interlude de 35 secondes. Donc on voit que le petit découpage permet d'aller explorer plein de petites pistes.
4: Oui.
3: Et de laisser place à des titres comme Gallo Nero et Gallo Rosso, un titre d'une compile Canti della Resistenza Europea, volume 3 a priori. Et donc voilà, qui est un peu plus long et qui, pour moi, me met vraiment... Donc, c'est une guitare-voix et il ne se passe rien d'autre à part beaucoup d'émotions. Et je trouve ça très beau, c'est en italien.
4: Sélection engagée.
3: Bah, je pense qu'on peut dire engagée. Hein, et puis, beaucoup de femmes avec des chansons à texte, comme Janine Dizenhaus, avec « Je veux, je vois ». Également Colette Renard, là que j'aime beaucoup, avec si le mot putain, voilà, et effectivement Bulogier qui rappelle qu'on fait un peu ce qu'on veut avec son cul, et voilà, je trouvais que c'était important de le rappeler. Et puis pour continuer et terminer avec les OST, The Borders, donc un film avec Jack Nicholson qui encadre le blues de Mama Estella Yancey, voilà, comme quoi les borders, les frontières américaines continuent d'encadrer l'immigration et les personnes issues de l'immigration là-bas, et pas que en fait. Et voilà, et on terminait avec le outro de la compagnie du cabaret wallon tournaisien qui m'a envoyé du rêve en fait. Hein.
4: Entre
3: le titre déjà.
4: Oui, c'est beau comme titre.
3: Ouais. Voilà, donc mêlant un peu ce qui se passe dans la culture wallonne francophone, mais aussi dans la Flandre et Bruxelles est aussi au milieu de tout ça. Et je trouvais que ça faisait du sens de valoriser ces chants, en tout cas.
4: On voyage dans les époques, on voyage entre Wallon, entre Bulogier, Jack Nicholson, les vampires, c'est cool. Et en plus, il y a quand même, comment dire, il y a quand même une unité et une certaine cohérence dans tout ça, je trouvais.
5: Oui, je voulais rajouter que, parce que vous parliez de champ militant, vous avez une grosse collection de disques de résistance à la médiathèque nouvelle.
4: Oui.
5: Voilà, il y a vraiment beaucoup de... Dans toutes les catégories, musique du monde, un peu partout,
3: ouais.
5: On voit qu'il y a quand même des belles collectes de ce genre de disques qu'on n'entend pas si souvent et qu'on... Voilà.
3: Oui, c'est vrai que la catégorie un peu Amérique du Sud, tout ça, j'ai pas du tout exploré vraiment... Il y a moult... et même Turquie, enfin vraiment j'ai vu des catégories de musique, j'étais là waouh, mais c'est incroyable. Donc c'est ça qui est un peu frustrant dans l'exercice, c'est de s'arrêter sur un truc et de dire bon bah je me focus sur ça à un moment.
4: Mais après, alors Émilie, enfin madame Patate, j'ai un peu plus vu, quoique j'entendais, je me demande toujours, vous pouvez pas tu peux pas sortir toutes les pochettes, donc soit il y a un moment, c'est est-ce que c'est du hasard ou est-ce que...
3: Moi, je me disais que si c'était que des payes sur la pochette, c'est que je mettrais pas.
4: Donc, ça part parfois de la pochette aussi.
3: Ah ben là, ouais, clairement. Enfin, on aurait pu jouer au dé,
4: on aurait pu se dire...
3: Voilà, il y a quand même quelque chose en moi qui me disait à un moment, cette pochette, bah non, c'est trop connu.
4: C'est aussi. Ça, le jeu, c'est les pas de prendre que connu. Des choses qu'on connaît.
3: Ouais, voilà, c'est ça. À un moment, je me suis dit, ah, c'est cool aussi de rassembler et de raccrocher des gens. Voilà, mais là, j'ai fait non, en fait, envie de raccrocher personne, surtout envie de faire découvrir ce que j'avais en main.
4: Oui.
3: Pour la rareté et le fait que ce soit inédit. Et puis, bah, on fera à l'atelier 140. Autre chose,
4: oui.
3: Voilà, on passera peut-être quelques disques qu'on a déjà passés, mais je pense que ça va être essentiellement de jouer autre chose.
4: On peut imaginer des, comme on dit, des B2B.
3: Oui, des B3B. Ouais.
5: Je crois qu'on sera même en tri.
3: Ce sera super.
4: Des to be tri.
5: Exactement.
4: Oui, parce qu'il y a encore, je croise les doigts, je touche du bois, normalement encore au moins une émission de prévue.
5: Quoi ?
4: Voire deux.
5: Trois.
4: Voire trois. Oui, mais à chaque fois, on ne sait pas. C'est peut-être la fin du monde.
5: Après-demain. Parce que sinon, on a trois émissions.
3: Jusqu'à juin, il me semblait.
4: C'est pour teaser, en fait, nos auditeurs.
5: On n'a pas la dernière de juin, mais okay. C'est vrai qu'on en a.
4: C'est pour teaser les auditeuristes. Parce que comme ça, à chaque fois, ils disent ah, c'est la dernière. Ah, peut-être pas. Ils ne savent pas. Ils nous envoient des courriers.
3: Ah, super.
4: Ils envoient des courriers à la radio, à Arthur. Et qu'est-ce que je voulais demander encore Émilie, est-ce que vous avez une question à poser à notre invité que vous connaissez un peu?
3: Tu me posais la question, c'était quoi mon lien avec la médiathèque nouvelle?
4: Ah. Ouais,
3: j'étais très très mauvaise élève, mais quand je suis arrivée à Bruxelles, j'ai eu des amis de Rennes qui sont venus me rendre visite, et puis avec une de ces personnes, je suis allée à la médiathèque, et là j'ai fait « Ouah, c'est super !» Mais j'y suis pas vraiment retournée, donc je crois même sa carte est à son nom.
4: Mais au passage 44 à l'époque
3: C'était déjà botanique.
4: Ouais, oui, c'était le point culture Bruxelles, voilà, en face de la Tour des Finances.
3: Ouais, ouais, c'est ça. Et donc, ça m'a permis de découvrir Code, un truc que je n'arrive à retrouver nulle part, qui est bruxellois... Bah, et qui est des potes pourtant.
5: Bah oui, c'est nageur.
3: Ouais, voilà. Et je retrouve aucune piste, aucune matière de ce truc-là.
5: Ah, mais moi, je te
3: c'est super. Mais voilà, ça m'a autant explosé dans la tête que dans les oreilles quand j'ai entendu ça, et c'était super. Et voilà. Et donc, oui, j'ai pas forcément plus exploré que ça au moment où c'était accessible. Parce que je suis pas très habituée des bibliothèques, même si c'est très chouette. Mais voilà, le fait d'avoir la possibilité là, je pense que je me rattrape un petit peu.
4: Parce que vos pratiques, enfin, je demande à toutes les deux, alors à Suzy et Émilie, de comment est-ce que vous découvrez de la musique ? Enfin, c'est une question un peu bateau que moi je me pose, pas en tant que DJ professionnel, mais DJ amateur. Alors, il y a via les disques, mais par exemple, moi, je vais pas beaucoup sur Internet pour découvrir des trucs. Je me pose souvent la question comment on découvre des trucs, que ce soit pour faire des mix ou pas. Hein, mais est-ce que c'est des conseils? Est-ce que vous lisez des trucs? Est-ce que vous allez sur des blogs? À un moment, il y avait des blogs, mais ça existe. Je sais pas si ça existe toujours.
3: C'est vrai que moi, j'ai beaucoup digué sur des sites, donc j'écoute en dématérialisé au début le fichier audio, et puis après tu le chopes en disque ou pas, mais
4: Sur Bandcamp, SoundCloud.
3: Ouais, mais à cette époque-là, moi, je faisais les Blogspot.
4: Ah oui, oui,
3: où,
4: oui.
3: Où tu pouvais télécharger l'album complet, les personnes te mettaient la ref avec un petit descriptif, l'historique. Donc, c'était quand même bien foutu, mais c'était pas du matériel comme disque aujourd'hui. Oui. Maintenant, quand j'écoute un disque, bah, je vais chez le disquaire.
4: Oui.
3: Ou alors, je sais, sur Bandcamp, acheter le disque de l'artiste qui m'intéresse. Ou voilà, la dernière fois, j'ai acheté un disque de pneus. J'adore déjà le nom, mais le projet est chouette. Un pote qui a sorti des disques, bah, j'en ai pris là récemment, mais sinon, c'est en allant chez le disquaire ou en discutant. Des gens, en fait, les potes qui ont des disques aussi, ils parlent beaucoup de musique. Enfin, souvent, ils aiment bien partager ça. Tu vas chez un pote ou une pote et ils mettent un disque ou dans leur playlist, il y a un truc et ça vient. Ah, bah, tiens, j'ai le disque. Tiens, écoute, prends-le, écoute-le. Je trouve qu'il y a un truc qui s'échange en fait avec le disque, avec le support disque, mais voilà, c'est peut-être juste un prisme et que la musique s'échange aussi en digital.
4: Je suis curieux en 2026, parce que j'ai des enfants, alors ça passe beaucoup par soit les réseaux sociaux ou internet. Et vous, Madame Patate, comment vous...
5: Maintenant, un peu ce que disait Suzy, je trouve qu'il y a quelque chose de discuter de musique, beaucoup, d'aller dans les soirées. Moi j'ai repris par exemple ce petit tic qu'avait un ami à moi quand il passait des disques, en tout cas pas quand je passe, quand on passe de la musique électronique qu'on cale parce qu'on n'a pas le temps, mais quand on fait des sélections. Ce que je trouve intéressant, c'est de mettre la pochette devant et de la montrer, et à chaque fois que j'ai fait ça, et je l'ai vraiment piqué à un copain de Bordeaux qui a un magasin de disques et qui lance DJ7, fait toujours ça. Bisous, Martial. Je trouve ça assez génial parce que les gens viennent d'office regarder et voilà, ils prennent la pochette en photo. Et je trouve que c'est une belle manière de transmettre des musiques. Et Back in the Days, par contre, je me rappelle vraiment qu'il y avait cette période où effectivement on ne pouvait pas écouter en ligne. Et je me rappelle de ce magasin où j'achetais des disques de musique électronique à l'époque, qui envoyait un catalogue papier par la poste, et
3: tu
5: pouvais les appeler pour leur demander d'écouter les vinyles, et donc ils le faisaient écouter
4: par téléphone. C'est génial.
5: Ouais. Donc t'avais pas une super qualité, mais tu savais te rendre compte de...
4: C'était à Bordeaux ?
5: Non, c'était un magasin allemand, Hardwax.
4: Ah ouais, t'appelais en Allemagne alors ?
5: Ouais, de ton fixe. Et il te faisait écouter les disques.
4: Ah oui, c'est bien.
5: Et Bimbo Tower aussi faisait ça à une époque.
4: Trop bien.
5: Voilà. Et eux, pareil, ils avaient une platine. Et Bimbo Tower, c'était rigolo parce que après, chacun avait son casque et sa platine. Mais Bimbo Tower, qui est vraiment un magasin mythique à Paris, qui avait plein de disques, il y avait une platine, mais qui était reliée aux enceintes du magasin. Donc il y avait un truc très rigolo de. Les trucs que t'écoutais.
4: Tout le monde l'écoutait.
5: Bah, il y avait un truc un peu rigolo comme ça, ouais, tout le monde les écoutait.
3: C'est trop bien.
4: Mais, oui, parce qu'il y avait une époque où il y avait, quels que soient les styles de musique, hein, que ce soit les un rock, des trucs de rock ou des trucs de musique électronique, il y avait aussi les sampleurs CD. Et je me souviens encore avant, moi je lisais des magazines à la campagne. J'ai des pochettes que j'ai encore en mémoire, des trucs que j'ai jamais entendus. Alors après, t'as l'air à la médiathèque. Enfin bref, je m'interroge sur les pratiques d'écoute. Je trouve ça intéressant de voir comment les gens découvrent des trucs. La médiathèque, c'était une manière. Internet, c'en est une autre. Mais quand t'es sur SoulSeek, tu peux pas dire n'importe quoi. Enfin,
3: non, il faut que tu aies une recherche, quoi.
4: Et donc, je suis curieux souvent de DJ, surtout des DJ qui passent des trucs très souvent nouveaux en musique électronique. Je me dis où ils vont. Alors, est-ce qu'ils vont piquer les trucs d'autres DJ? Est-ce qu'ils vont sur des blogs?
3: Ouais, moi j'ai beaucoup écumé les tracklists aussi des artistes qui publiaient leurs tracklists.
4: Ah oui.
3: Et ça m'a beaucoup aidé aussi à explorer plein de choses. Allez, il y a un titre qui te plaît parce que dans le mix et tout ça, tu le mets hors contexte de ce mix, tu dis oh, ça n'a rien à voir, c'est génial. Du coup, tu t'explores aussi.
4: Oui, oui. Ouais. Oui, par label, par.
3: Ouais, après, il y a plein de manières effectivement de remonter. Voilà, il y a des artistes qui ont 8000 alias, il y a des artistes qui ont fait un titre. C'est dingue. Enfin, t'as vraiment de tout, quoi.
4: On peut écouter. Est-ce que Radio Panique publie les non-stop?
3: Ouais, les tracklists du non-stop, ouais.
4: On peut écouter les tracklists des radios. Merci. Je vois qu'il est déjà 11h56. Je digresse. Merci beaucoup, Suzy. C'était.
3: Merci, Igor, la médiathèque nouvelle. Encore une fois, Radio Panique, hein, de pouvoir avoir la chance et le privilège d'avoir accès à ces archives et en faire quelque chose.
4: C'est très cool. Merci, Émilie.
3: Merci, Patate.
4: On se retrouve, je regarde dans mon petit agenda papier.
5: On souhaite bon courage à toutes ces autres personnes.
3: Bonne chance, je dirais même.
5: Bonne chance.
4: On se retrouve le mercredi... Ah non, c'est le dernier... Moi, je n'y arrive plus. C'est le quatrième... Quatrième ou le dernier ?
3: Quatrième semaine, quatrième c'est le direct. Mercredi, ouais.
4: Donc, est-ce que ce sera le 31 mars ou est-ce que ce sera...
3: Normalement, c'est le même jour qu'aujourd'hui, mais en mars.
4: Ce sera le 25 mars. Le 25 mars, c'est tout à fait juste, tu dis, heureusement que vous êtes là.
5: Oui, parce que ces deux mois sont un peu collés en termes de... C'est les mêmes jours et les mêmes
3: dates. Est-ce que c'est une année bisextile ? Que c'est pour ça que ça fait ça ?
4: Il n'y a pas de 29 février cette année. Alors,
3: Donc, c'est une année bisextile ?
5: Non.
3: Ah ouais.
4: On fera une émission sur les années bisextiles.
3: Super.
4: Donc, Archives en rotation, vous pouvez retrouver sur le site de Radio Panique, sur radiopanique.org/émission/archives-en-rotation/, que vous pourrez retrouver sur les internets, sur le site de Panique, puis peut-être sur le site de Médiathèque Nouvelle aussi. Mm-hmm. Et d'ici là, attention au coup de soleil, parce que c'est déjà l'été.
3: Ouais, slash crème solaire.
4: Règlement. Et prenez soin de vous. Bonne journée. Je ne sais pas quel est votre mot de la fin.
3: Non, rien. Bonne journée, ouais. J'ai plus de cerveau, en fait.
4: Émilie ?
5: Bon appétit.
4: Ah, alors j'y pensais.
5: Ah, tu vois, 11h58.
4: 11h58. À suivre.
5: À bientôt.
4: Oui, à bientôt. Et à suivre sur Radio Panique, c'est 617 Cosmorama, une création Lit Nadi Nada Nunca.
3: En quoi tu t'embarques ?
4: Je ne sais pas, j'ai commencé à lire. Une création radiophonique. Et puis à 12h15, Antonia Pozzi et Christina Campo. Et puis après, vous pouvez aller lire le programme sur radiopanique.org. Très bonne journée, à bientôt et merci. Bisous.
5: Bisous.

fait plusieurs années que Médiathèque Nouvelle et Point Culture Avant est dans une situation compliquée. Nous avons effectivement fait le choix d'arrêter les activités de Médiathèque Nouvelle.

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3: Bienvenue dans Et la poésie alors, avec aujourd'hui un nouvel épisode consacré à la poésie italienne du XXe siècle. Consacré plus précisément à une poétesse, Margherita Guidacci, et à l'un de ses recueils.

0: Œil, Neurosuite, qui nous est parvenu en français dans une traduction de Gérard Pfister parue aux éditions Arfuyen. Margherita Guidacci, née en 1921 à Florence, morte en 1992 à Rome, est une poétesse à l'œuvre féconde qui publia à intervalles irréguliers car, selon ses mots, ne se forçant jamais à écrire si elle n'en sentait pas la nécessité intérieure. Et c'est peu dire que le recueil dont les poèmes peuplent l'épisode d'aujourd'hui est porté par une force et une nécessité intérieure. Écrit en 1968 et 1969, nourri de l'expérience d'internement de Guidacci en soins psychiatriques, il est à la fois éclat et magma dense, à la fois urgence introspective et tentative de distanciation, questionnement brûlant dans un abîme d'isolement et de détresse. Aujourd'hui, dans Et la poésie alors, Margherita Guidacci, Neurosuite.
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Au docteur Z, scrutant notre planète lointaine de ton grossier télescope, tu nous prodigues tes bienveillants conseils. Vous êtes en mer, sauvez-vous à la nage. Sans comprendre que la mer que tu vois de cette distance est un désert onduleux de lave refroidi sur nous comme sur les morts du Vésuve autrefois. Et tu insistes. Pourquoi restez-vous immobile? Quelques brasses et le rivage est proche. Apprendrais-tu à voler à un papillon emmuré dans des siècles d'ambre?

Couronnement, électrochoc. Ceci est ta couronne aux gemmes cruelles, à tout autre invisible, dont les soudains éclairs te traversent l'âme, émeraude, rubis, topaz, diamant qui t'aveugle en une danse électrique, fusée folle dans l'intérieur ténèbre. Après, tu es comme la ronce, dépouillée de sa brève floraison et enfermée dans ses épines noires, acérées. De quelle révolution relèves-tu? Quelle foule te fallut-il affronter? Quel ennemi dirigeait le combat? Peut-être as-tu troqué le trône pour une potence? Peut-être te fut-il promis gloire encore au-delà d'un long exil? Tu ne sais rien, ne peux rien te rappeler, égaré qui presse les mains sur tes tempes, le vide au-dedans et la trace des électrodes.

Orange. Ils sont venus, chargés d'oranges et de bonne volonté, pour le rite pieux. Ils s'approchent d'un pas décidé, mais déjà les mains tremblent en tendant le présent, et les yeux fuient les nôtres en tous sens, comme une bande de rats en alarme qui sent le chat caché, le piège. Puis vient l'échange des mots lancés au hasard. Il suffit qu'ils soient légers, inoffensifs comme des confettis, une joie feinte de gens masqués. Tous nous le sommes. Seul un petit accroc que nul n'a su recoudre fait entrevoir la vérité. Elle aussi inutile, car elle ne peut sortir entière et ne sert qu'à gâter le masque. Reste une certitude. Ils voudraient nous aider et ne le peuvent. Et nous aussi, nous voudrions leur aide et ne savons la recevoir. Ils s'en vont, montrent douleur de la séparation, mais leurs pas trahissent l'involontaire soulagement, à grand-peine freiné avant la porte, plus rapide à mesure qu'ils s'éloignent, allègre la descente des escaliers. Nous sommes seuls. La morsure ne relâche pas. Il est temps d'appeler l'infirmière, qu'elle emporte les pelures d'orange.

Les sages ont toujours raison. Les sages ont toujours raison et savent tout. Comment qui court tombera, qui s'élance vers le ciel n'étreindra que nuage, qui lèche le miel d'une lame de couteau se coupera la langue. Et nous sommes, nous, la vivante confirmation de leur sagesse, nous qui courons et tombons, tendons les bras vers un aimable néant, drapé de brumes irisées, et nous voici, confus, debout, devant leur dur tribunal, et nous pouvons ouvrir la bouche pour nous disculper, avec la langue qui nous saigne de la quête du miel. »

L'hypocrite. Je m'approche de Pierre aride et fais le geste de boire. Il n'en sort pas une goutte. Mais j'y colle les lèvres, j'avance les mains comme une coupe, je fais semblant d'être désaltéré. Et je ne sais plus le sens de ce rite mensonger. Peur, nostalgie, ou peut-être seulement l'espoir qu'ayant cru en la source, quelqu'un puisse encore la faire jaillir hors des veines de pierre et lave de moi le geste menteur et guérisse la soif authentique.

Et la poésie alors, aujourd'hui consacrée au recueil Neurosuite de Margherita Guidacci, touche à sa fin. Tous les textes que vous avez entendus sont extraits du recueil bilingue italien-français Neurosuite, traduit par Gérard Pfister et paru en 1989 aux éditions Arfuyen. Un recueil, je le signale, qu'il est encore possible de se procurer. Vous avez entendu, par ordre d'apparition, les poèmes « Au docteur Z »,« Couronnement »,« Orange », »,« Les sages », »,« Courir » et enfin « L'hypocrite ». Merci à Francesca Spinelli et à Alessandro Bernardeschi pour leur lecture. Merci à vous pour votre écoute et au plaisir.

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veux dire d'autre? C'est pas à dire. C'est con de dire ça, mais bon.

Vas-y. Vas-y. Si, vas-y. Je t'écoute. Je peux pas le dire. T'es sûr? Bon, bah ok.

Salut. Merci quand même. Si, si, merci. Parce que... merci comme ça. Allez, allez. Allez, allez.

nous, c'est une bande de potes. On a créé un collectif parce que on avait tous une vie à 100 000 à l'heure. Puis un jour, on s'est dit, mais what, quoi? La vie, elle passe. Puis on s'est dit, on va créer un tiers-lieu. Un tiers-lieu, c'est quoi un tiers-lieu? C'est un lieu collectif où on partage des savoir-faire.

d'accommoder les légumes au goût des clients et puis de partager un groupe médical. Chaque semaine, on se réunit en collectif. On laisse la parole à chaque individualité pour s'exprimer dans le collectif et pour créer une richesse de partage, non pas une richesse monétaire,

qu'on a fait, c'est qu'on a créé une société coopérative d'intérêt collectif. Je crois que ça porte bien son nom. C'est fait par tous et pour tous. Que chacun y trouve sa place.

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9: Bonjour à toutes et à tous et bienvenue dans cette émission très spéciale d'écouter pour changer de regard sur Radio Panique. Aujourd'hui, nous fêtons les 5 ans des Contistadors et aussi notre première année d'émission en direct. Moi, c'est François. Et si je devais me définir au sein des Contistadors, je dirais que je suis un peu la petite voix qui raconte et qui rassure, l'oreille qui d'un côté écoute et qui de l'autre côté rebondit, la main droite qui écrit un dossier pendant que la gauche se pose sur une épaule, et puis parfois une chaussette rose et l'autre orange. Bref, je suis souvent quelque part dans les parages. Pendant 5 ans, nous avons tendu nos micros pour recueillir des histoires, des contes, des témoignages et des rencontres. Alors aujourd'hui, pour une fois, nous avons décidé de retourner le micro. Nous avons demandé à celles et à ceux qui ont croisé la route des Contistadors, qui ont participé à l'aventure, travaillé avec nous, partagé un projet, un atelier, une émission ou tout simplement un bout de chemin, de nous laisser un petit message. Des messages très différents, certains courts, d'autres un peu moins, certains sérieux, d'autres touchants, parfois drôles. Bref, des messages libres. Et pendant cette émission, nous allons simplement vous laisser les écouter. Alors, bienvenue dans cette émission spéciale anniversaire des Contistadors. 5 ans de compte, 1 an de live, et déjà beaucoup de nouvelles histoires à raconter.
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13: Bonjour, c'est Germain de la SBL Hypercut. À la création du projet des Contistadors, deux axes nous ont tenus particulièrement à cœur. La formation, le côté professionnalisant, mais aussi le côté humain, l'inclusion. Avec Hypercut, au-delà de la réalisation, on apporte un soutien technique, professionnel, mais aussi un savoir-faire. Notre volonté, c'est de mettre les acteurs des différents projets mis en place dans un fauteuil, c'est-à-dire en totale confiance, aussi bien au niveau de l'approche, du sujet, des intervenants, de la parole, que de la réalisation plus technique. Par le passé, en fait, nous avions déjà eu l'occasion de travailler avec des personnes du 8e jour ou en situation de handicap. Ça a toujours été des rencontres touchantes. On aime, à travers nos projets, mettre en avant le côté humain. Et on a toujours gardé des contacts avec les différentes structures ou les personnes avec lesquelles on a travaillé ou collaboré. Et au sortir du Covid, on s'est rendu compte de la fragilisation de ce public. Le média radio, plus que la vidéo, nous est très vite apparu comme le plus idéal pour libérer la parole sans être trop intrusif. Je suis heureux aujourd'hui de la durée et de la portée que ce projet a, et je souhaite un très joyeux anniversaire à tous les membres des Contistadors.
14: Bonjour, je m'appelle Ali Talbi, je suis chargé de projet d'animation en éducation aux médias pour l'ASBL Indication. Alors, Indication est une ASBL, plus précisément une organisation de jeunesse, dont la mission principale consiste à développer l'esprit critique auprès des jeunes, au travers de la pratique artistique et médiatique. Le projet Les Contistadors, c'est à la fois un projet riche et utile. Riche d'abord sur le plan humain, de l'expérience et de la rencontre humaine, donc ça c'est ultra important. Utile parce que finalement on parle beaucoup des personnes en situation de handicap, mais on les entend très peu dans les médias. Pour Indication, ce qui est intéressant, c'est à la fois déjà la remise en question de nos pratiques par rapport au public en question. Ce que j'aime bien dans le projet Les Contistadors, c'est plutôt son évolution sur la durée. Donc ça a commencé avec des petits contes et c'était à la fois touchant, parce qu'il y avait l'expression d'une sensibilité, et c'était rentrer en contact avec cette sensibilité-là. Et donc, moi, j'ai trouvé ça plutôt émouvant et touchant. Et voir la progression de ce collectif, finalement, pour aujourd'hui terminer, se retrouver sur Radio Panique, avec une gestion d'une émission radiophonique, avec la gestion même de la régie, etc. En fait, ce qui me touche, c'est plutôt la progression de ce projet, et que finalement, tout ça s'inscrit très fortement dans la durée, et c'est intéressant de pouvoir être témoin de tout ça. Ce que je peux souhaiter pour les Contistadors, c'est finalement de la continuité dans le temps, que ce projet puisse se pérenniser. C'est un collectif qui s'inscrit dans la durée, donc il faut le temps pour que ça se développe, que quelque part les compétences soient acquises, la confiance soit installée, développée, etc. Et donc je crois que ce qu'il faut, c'est du temps pour ces projets-là.
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6: Bonjour, je suis Nina De Smet. Je suis à la ville de Bruxelles et je suis en compagnie de...
8: Sacia Letoun.
6: Enchantée, c'est un honneur de vous interviewer. Je voulais vous savoir, quel est votre métier?
8: Donc moi je suis la chef de service du service égalité des chances de la ville de Bruxelles. On travaille sur 4 thématiques, le handicap, les droits des personnes LGBTQIA+, l'égalité femmes-hommes et le racisme. Et nous avons entre autres comme moyen d'action d'attribuer des subsides. On les attribue via des appels à projets. Il y en a plusieurs dans l'année. Il y en a un en particulier pour lequel on peut discuter aujourd'hui, c'est celui de la semaine des handicaps. Donc il est... prévu pour une semaine autour du 3 décembre, qui est la journée internationale pour les droits des personnes en situation de handicap, et autour de laquelle la ville de Bruxelles a décidé d'organiser une semaine d'activités via des ASBL. Donc c'est pas la ville de Bruxelles qui organise l'activité elle-même, c'est nous attribuons des subsides pour que des ASBL et autres groupes organisent l'activité toute cette semaine-là.
6: Et quand vous parlez de subsides, qu'est-ce que c'est les subsides du coup?
8: Les subsides, c'est une somme d'argent qui va être attribuée à une structure, une ASBL, ou ça peut être une structure publique, pour mettre en œuvre un projet précis. Donc, pour obtenir un subside, en général, on remplit un formulaire de candidature dans lequel on va expliquer à la ville de Bruxelles ce qu'on veut faire. Et la ville de Bruxelles décide, via des critères précis, si oui ou non, elle souhaite soutenir ce projet. Si c'est oui, le subside est accordé et la ASBL doit mettre en œuvre le projet qui a été décrit.
6: Ok. Vous nous donnez aussi des subsides du coup pour avancer dans les matériels, pour les gens qui vont en transport, c'est cela?
8: Oui. Il y a 4 ans ou 3-4 ans, on a lancé... Non, la semaine handicap, elle a été lancée en 2021. Mais on a lancé le premier appel à projet, à mon avis, en 2022. Et en effet, à ce moment-là, parmi les projets proposés, il n'y en avait pas tellement à l'époque, parce que ce n'était pas encore très connu. Il y avait ce projet porté par les Contistadors, qui nous a intéressés, donc déjà qui rentrait dans les critères demandés, puisque, comme j'ai dit, un subside, il y a un règlement, dans ce règlement, il y a des critères précis. Oui, on les suit. C'est pas parce qu'on aime ou qu'on n'aime pas. C'est pas comme ça. C'est vraiment. On suit ces critères. Et un des critères, c'est l'impact du projet sur les personnes concernées. On a eu ce projet qui était soumis. Et ce qui nous a intéressé tout de suite, c'est qu'il était original. C'était vraiment quelque chose de différent parce que, et c'est pas une critique, hein, c'est pas du tout une critique, chaque ASBL fait ce qu'elle doit faire. Beaucoup d'ASBL, en fait, ont des activités bien précises qu'elles font avec leur public et c'est toujours les mêmes activités. Donc c'est quelque chose qui revient régulièrement et elles sont plutôt connues et je vais utiliser le mot classique. Elles sont bien, mais elles sont classiques. Ici, avec les Contistadors, on avait quelque chose de nouveau, de très différent. Et c'est beaucoup ça qui nous a intéressés. Il y avait un côté, on essaie d'inventer quelque chose, on prend le sujet de manière différente. Il y avait aussi qui nous intéressait beaucoup la question du fait que le public est actif. Il y a beaucoup d'activités dans lesquelles le public n'est pas actif, ce qui est très dommage. Et avoir un public actif, ça permet d'augmenter l'impact, puisqu'on sait que l'impact sur les personnes est plus élevé quand la personne agit elle-même, plutôt que quand on agit sur elle, en fait. Et donc, forcément, à chaque fois qu'on recevait un projet des Contistadors, le nombre de points du dossier de candidature était assez élevé parce qu'il y avait beaucoup de points sur l'impact. Parce qu'on savait qu'il serait important. Et donc, on a commencé comme ça, en effet, pour la première fois. en 2022. Et puis, depuis tous les ans, on a eu un dossier, je pense. Et voilà. Et ils sont devenus nos chouchous. Parce qu'ils sont restés les plus originaux, en fait. Ils sont restés les dossiers les plus originaux. Voilà.
6: C'est ce que j'avais posé comme question. Donc, c'est pour ça que je me dis, tiens, c'est pourquoi vous êtes intéressé à notre projet, du coup, en fait. Je ne sais pas, c'est comment...
8: Il y a d'autres choses que je peux dire. Il y a le fait qu'il y avait beaucoup de partenariats. Et des partenariats avec des structures sur le terrain. Parce qu'il y a des personnes qui rendent des dossiers, des projets, mais où il n'y a pas forcément le contact avec le terrain. Et c'est important. Le contact avec le terrain aussi, pas uniquement n'importe quelle structure, mais des structures où on sait qu'il va y avoir des personnes qui n'ont pas forcément accès à toutes les activités facilement. Donc des structures qui sont vraiment en lien avec la diversité de la ville de Bruxelles. Et les Contistadors, dès le début, ont été en contact avec vraiment des structures ancrées, comme une bibliothèque, un Eder Overenbeek. Et donc, ça nous a fort intéressés. L'idée que vraiment, c'était vraiment ancré, et qu'on était sûr que...

0: du fait qu'il y a des Bruxellois et des Bruxelloises qui n'iront jamais au restaurant, qui n'auront jamais un repas de plus de 30 euros, en fait. Et ça, nous, on le prend en compte. Donc, dans le critère budget, on prend en compte ça. On prend en compte le fait que cet argent doit être dépensé de la manière la plus responsable possible. Et donc, les Contistadors nous ont toujours fait des budgets qui étaient vraiment, qui respectaient cet état d'esprit. Voilà. Donc, tous ces éléments-là faisaient qu'ils étaient toujours sélectionnés.
1: Merci pour votre superbe interview et nous avoir reçus à la ville de Bruxelles, dans votre magnifique bureau climatisé, parce que c'est l'été, il fait chaud. Mais merci beaucoup.
0: Merci à vous d'être venu, ça me fait très plaisir de savoir que vous allez continuer en plus.
1: Avec plaisir, merci.
2: Je veux simplement souhaiter un très bel anniversaire au Contistador. Ça fait maintenant 5 ans que je vous connais et que j'ai la chance de collaborer avec vous dans différents projets dans ma petite bibliothèque. Et pendant ces 5 années, j'ai appris quelque chose avec vous. Vous essayez, vous ratez parfois, vous butez, vous vous fâchez, vous doutez, vous abandonnez parfois aussi, et puis vous recommencez. Vous répétez, vous cherchez, vous vous surprenez, vous vous dépassez, et finalement, vous réussissez. Et c'est peut-être ça que j'aime le plus chez les Contistadors. Vous ne donnez pas des leçons parce que vous cherchez à en donner, vous en donnez simplement en faisant. François, Benjamin, vous avez créé un espace où les histoires peuvent être racontées, où les voix peuvent être entendues, où chacun peut trouver sa place. Mais au fil des années, vous êtes devenus plus que des partenaires de projet, vous êtes devenus des amis. Et ça, je voulais vraiment le dire. Parce que derrière les Contistadors, il y a François et Benjamin. Deux personnes avec qui j'ai partagé des projets, des discussions, des moments drôles, des moments plus compliqués aussi, et surtout beaucoup de choses qui ne tiennent pas dans un podcast. Pour moi, les Contistadors, ce ne sont pas des personnes extraordinaires parce qu'elles sont en situation de handicap, ce sont des personnes extraordinaires parce qu'elles sont elles-mêmes. Des personnes qui avancent, qui cherchent, qui se trompent, qui recommencent, qui rient, qui s'énervent, qui travaillent ensemble et qui continuent. Vous m'avez tous rappelé aussi quelque chose de très simple. On n'a pas besoin d'être parfait pour faire de belles choses. Il faut essayer et parfois il faut juste avoir quelqu'un à côté de soi pour recommencer. Depuis 5 ans, vous avez une place particulière dans ma vie professionnelle. Mais plus que ça, dans ma vie tout simplement. Alors merci pour les projets partagés, pour les histoires racontées, pour nos discussions, pour nos fous rires et pour notre amitié. Je vous souhaite un très bel anniversaire. Et surtout, je vous souhaite de continuer longtemps à essayer, à rater, à recommencer, à raconter et à nous surprendre. Joyeux anniversaire, les Contistadors. Et surtout, merci d'être là.
3: Et pourquoi les Contistadors ?
4: Bah, tu vois, les Contistadors, ils vont à la conquête des contes.
3: Ah oui, d'accord.
5: Tout simplement. Fier d'avoir pu intégrer la magnifique équipe des Contistadors avec ma classe et 3 autres de mon école. Les petits Contistadors ont pu créer leur propre histoire et la partager et ainsi s'enrichir des différences de tout un chacun. Merci aux Contistadors, merci à François, merci à Benjamin.
6: Bonjour, je m'appelle Frédérique De Jong, je suis la coordinatrice de Link ASBL. Alors, notre ASBL, elle est surtout là pour donner des loisirs aux personnes en situation de handicap. La sensibilisation, c'était quelque chose qu'on voulait mettre en place avec notre ASBL et on n'avait pas trop envie de faire des espèces de sensibilisation qu'on fait de, comme d'habitude, aller présenter les différents handicaps et tout ça. On voulait surtout de donner la place à nos membres aussi. Mais comment faire ça? Alors ça, c'était le point d'interrogation. Puis François a débarqué à Link ASBL. Et comme il venait d'un monde audiovisuel, voilà, l'idée était déjà tout de suite chez lui de pourquoi pas faire des contes ou de faire ça via un podcast. Et c'était d'abord quelque chose qu'on y pensait. Puis François a tout de suite mis ça en effectif. C'est-à-dire qu'on a commencé, enfin surtout François a commencé avec un petit groupe de 3 personnes, je pense, 3 ou 4. Enfin peut-être un peu plus, mais bon, bref, c'était un petit groupe où là, l'idée,

0: C'était justement de commencer à faire des comptes qui parlaient de la différence, parce qu'on trouvait ça un chouette outil de parler via d'autres personnages de la différence dans sa globalité, pas juste l'handicap, mais la différence aussi. Petit à petit, il y a eu plus de monde, plus de projets qui se sont installés avec les contistadeurs aussi. Puis voilà aussi ce qui a débloqué quand même, c'est les finances aussi. On a quand même eu des subsides grâce à la ville de Bruxelles, l'égalité des chances. Donc ça a permis de grandir. Les contistadeurs aussi. Alors mon souhait, ce serait pas vraiment de grandir dans les membres, mais surtout de grandir dans la place qu'ils ont. Je crois que la visibilité des contistadeurs je souhaite qu'elle s'agrandisse, qu'on devienne connus quelque part aussi pour ce qu'ils font, parce que franchement je vois l'évolution des membres aussi. On voit vraiment une belle évolution dans leur vie personnelle, c'est-à-dire qu'ils arrivent aussi à pouvoir s'exprimer mieux, à raconter aussi leurs soucis quelque part. Et je crois que voilà, c'est un joli moyen de toucher à tous ces points-là. Donc, je leur souhaite bonne vie.
1: Bon anniversaire, les contistadors. Moi, c'est Léonore et j'ai été très heureuse de participer à une émission d'écouter pour changer le regard. C'était une émission qui se faisait dans le cadre de l'anniversaire des 10 ans des ateliers Indigo. Les ateliers Indigo, c'est un atelier de création pas comme les autres, qui est dédié aux artistes en situation de handicap. Alors, j'ai été bluffée par la manière dont Bill et Ezekiel ont mené cet entretien. Et Bill et Ezekiel nous ont fait l'honneur, avec Écouter pour changer le regard, de m'assister à la modération des tables rondes qui avaient lieu dans le cadre du festival Wall de Skerbeek. Et là, c'était incroyable. Bill et Ezekiel, vous avez mis de l'humour et surtout, vous avez été de formidables gardiens du temps. Et ça, c'est tellement précieux quand on participe à ce genre d'événement, d'arriver à dire aux invités qu'ils et elles doivent écourter. C'est vraiment pas facile et vous l'avez fait avec brio. Alors merci et longue vie aux contistadors et à écouter pour changer de regard.
2: Mais c'est quoi les contistadors?
3: Tu vois, dans les contistadors, on entend conte et adore. Ça veut dire que ce sont des contes qu'on adore.
2: D'accord.
4: Salut les contistadors, c'est Annabelle du Théâtre Le Rideau qui vous souhaite un joyeux anniversaire et surtout une longue vie à ce très très beau projet. On a hâte de poursuivre l'aventure avec vous. Spéciale dédicace à Billy et Ezekiel, c'est à mon tour de vous accueillir dans les murs du Rideau. La porte se trouve au 7 A rue Goffard et puis il y a des murs et puis il y a une scène de spectacle et franchement ça me ferait kiffer de partager ça avec vous. L'année dernière, on est venu avec le collectif Le Sbeul, qui a parlé de Miskin la démocratie, et on a parlé, nous, de ce que c'était d'accueillir une pièce de théâtre de ce genre. J'ai bien envie de renouveler la kiffance cette saison. Ça vous tente? Allez, vive la curiosité, vive la parole libre, et vive la radio!
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6: Moi, je m'appelle Daniel, et je m'imaginais pas que la radio, c'était comme ça. Moi, je croyais que la radio, c'était, par exemple, tout un accessoire comme on voit à la TV. Mais seulement quand on a parlé qu'on allait faire des comptes, je m'étais dit, tiens, des comptes. Hein? Et après, François, il a parlé qu'il allait aller voir pêle-mêle pour éventuellement peut-être trouver un livre. Il a trouvé comme un dictionnaire. Et là-dedans, il a trouvé les gens qui faisaient les comptes, on s'est pris nous par exemple pour un lapin ou bien quoi que ce soit, et je trouve ça très bien. Et comme il y a en plus de ça des gens parfois qui ont difficile à se prononcer dans certaines choses, eh bien je trouve que c'est très bien ce qu'on fait, parce que je m'imaginais pas du tout qu'est-ce que c'était les contistadors. Et moi, je dirais éventuellement, si on pouvait continuer à aller plus loin, ce serait pas mal. Peut-être parfois inviter même des gens pour nous écouter le week-end, par exemple, essayer d'avoir des gens en plus comme la dame qu'on a eue là l'autre fois, vraiment. Et alors en plus qu'on avait même pu, comme Laïla expliquait, se prononcer sur les gens qui se moquent des gens comme nous, quoi. Et alors en plus de ça, moi je me demandais le bruitage, comment on faisait. Parce que je ne savais pas très bien le bruitage. Moi je dirais bien, et que ça doit continuer comme ça.
7: Bonjour, moi c'est Leïla, des Contistadors. Ben, je suis ici depuis le début. Et ce qui me fait peur, c'est surtout rire quand je m'exprime. Et ça, je voudrais arrêter, quoi. Mais j'ai dur, je travaille là-dessus. Avec mon diaphragme, respirer profondément et attendre que redevenir sérieuse, quoi. Et j'adore les Contistadors parce que c'est une chouette expérience, c'est ça, oui. Moi, ce qui m'a marqué, c'est avec quand on a fait les illustrations avec Luna, Thomas et les autres. Et ce qui m'a marqué, c'est la maquette de Bruxelles avec les bruitages et tout. L'illustration, c'était les dessins des contes qu'on avait racontés. C'était chouette. Je me souviens que j'avais dessiné un lapin, un canard, une espèce de château de sable avec de la lune, je pense, avec du fusain, je pense. Je m'en rappelle. Et c'était vraiment chouette.
8: Est-ce qu'il y a des choses qui ont changé en toi avec les Contistadors?
7: J'arrive à plus ou moins être plus sérieuse qu'avant. J'arrive à maîtriser quand j'ai des crises de fou rire. Ça me défoule, ça me calme, ça me fait oublier mes soucis. J'ai l'impression d'être dans un autre monde et de retourner en enfance.
8: Qu'est-ce que tu espères faire avec les Contistadors?
7: Ben encore plein de projets comme les bruitages, les histoires, les dessins, raconter les histoires sur scène avec Edwige. J'ai hâte de le faire. Les Contistadors, c'est des gens qui racontent des histoires, qui créent les histoires, les personnages, et qui font les voix, oui, qui créent des histoires et qui font les personnages. Le projet bibliothèque, c'est de raconter des histoires à devant des enfants, des Contistadors. On l'a déjà fait l'année passée avec Nina, Lionel, devant plusieurs classes, première primaire à sixième primaire. C'était vraiment chouette. Et moi, je me suis exprimée, j'ai failli rire, mais je me suis maîtrisée au moment. Ils ont trouvé ça chouette. Faire écouter les histoires et expliquer comment on raconte les histoires. Et du coup, les enfants, ils ont super bien aimé. C'est chouette, ils ont posé des questions et tout au niveau du handicap. Mais ça m'a énormément touchée quand ils parlaient de handicap, quoi. Parce que d'habitude, les enfants, parfois, ils rigolent, ils se moquent, mais là, ils se sont pas moqués. Ils ont apprécié, quoi. Ils ont apprécié. Ce que j'ai apprécié, c'est qu'il y a aussi des enfants qui étaient handicapés, qui avaient aussi un handicap dans les classes ordinaires. Une petite fille à lunettes qui avait une maladie et qui tombait dès qu'on la poussait. Ça m'a rappelé, moi, quand j'étais petite. Ça m'a touchée, quoi. Et la petite fille qui me souriait tout le temps, la Agmure, j'ai bien aimé ça. Ça m'a émue. Bienvenue au nouveau, bienvenue à ceux qui n'étaient pas là, bienvenue à Ikram, bienvenue à Maki, bienvenue à Néo.
9: Merci bien.
7: Et aux autres aussi. C'est vraiment une chouette équipe. Et merci à François de m'avoir intégré dans le groupe des Contistadors. Et à Benjamin aussi.
9: Benjamin.
7: Et à Germain aussi.
10: Salut les Contistadors, c'est Jawad. Je vous souhaite bon anniversaire et je souhaite de longues vies. J'espère que ce sera. J'espère que vous allez continuer encore très très longtemps. Et ouais, voilà. Merci.
11: Bonjour, c'est Yasmine Alonso Conde. Maria Adèle, c'est long. Hein? Attendez, j'avais peur quand j'étais arrivée nouvelle, mais c'est passé.
8: T'avais peur de quoi, Yasmine?
11: J'avais peur de vous.
8: Pourquoi?
11: Parce que je pensais que t'étais sévère.
8: Donc t'avais peur de moi parce que tu pensais que j'étais sévère?
11: Oui, mais j'avais peur.
8: Et maintenant, tu penses que je suis quoi ?
11: Ça va. Merci.
8: Et est-ce que, pour toi, qu'est-ce que c'est les contistadors ?
11: C'est une radio.
8: Où tu fais quoi ?
11: Des contes. Des contes.
8: Parce que toi, tu viens aussi depuis des années.
11: Oui, ça va.
8: Et pour toi, si tu devais donner une définition des contistadors, ce serait quoi ?
11: Une histoire.
8: Et est-ce que tu veux rajouter quelque chose par rapport au contistadors ?
11: Oui.
8: Vas-y.
11: Mais il fait bon, il faut profiter. Il y en a qui
9: l'ont. Je m'appelle Nicolas. Nicolas.
8: Alors Nicolas, oui. Qu'est-ce que tu fais chez les contistadors ?
9: Raconter des histoires et improvisation aussi. Fait beaucoup d'improvisation pour l'instant, non ?
8: Crois pas. Est-ce que ça a été quelque chose de facile pour toi l'improvisation ?
9: Pas du tout, non.
8: Et maintenant, tu te sens plus à l'aise pour faire des improvisations ?
9: Ça dépend des choix difficiles à faire.
8: Mais est-ce que tu les fais ?
9: Bah oui, il faut que je les fasse.
8: Et toi, Nicolas, t'es aussi. Ah non, t'es depuis la deuxième année chez les contistadors. Et toi, est-ce
9: que. Non, c'était l'année qu'on avait fait le bruitage pour le musée.
8: La troisième année, t'es arrivé toi alors peut-être ?
9: Je sais plus. Je pense bien, oui, je sais plus.
8: Eh ben, tu peux nous parler de ce bruitage au musée, du coup ?
9: C'était pas simple non plus de le faire.
8: Qu'est-ce qu'on a fait ?
9: Le bruit de l'eau, les chevaux aussi, avec des noix de coco et des cônes. C'était marrant, ça. J'aimais bien.
8: Est-ce que t'as un souvenir avec les contistadors, une histoire, un moment ? Quelque chose qui...
9: Le truc de casse-noisette. J'aimais bien ce conte-là. L'improvisation aussi.
8: Et qu'est-ce que t'aimes dans l'improvisation ?
9: L'improvisation, c'est de dire les choses qui ne sont pas exactes d'une phrase ou quoi, d'un texte.
8: Et pourquoi t'aimes bien ça ?
9: Au moins comme ça, on modifie un peu le texte, on le modifie un petit peu, avec d'autres, on rajoute d'autres choses. Voilà.
8: Et si je te demandais à toi aussi de me donner une définition des contistadors, comme toi tu le ressens ?
9: J'aime bien de venir dans ce groupe-là. C'est pas marrant. Surtout que vous êtes une chouette équipe. Et au fait aussi, les contestadors, c'est aussi un point de rencontre. On peut rencontrer d'autres personnes, voilà, aussi.
12: Allez, moi, c'est Néo des Conquistadors. Je suis tombé ici, un peu par hasard. Argras, Asso, aux Sisames. Âmes qui m'ont fait découvrir ça. Et... c'est une bonne expérience. Un très bon groupe de gens sympathiques, comme tout. Et je me plais bien ici.
8: Parce que toi, t'as commencé direct fort, quoi.
12: Oui. Et disons que François m'a donné le rôle du prince qui est un casse-noisette. Et toi aussi, donc... Donc c'est forcément sympathique de commencer et avec ça. C'est quelque chose que je n'ai jamais fait, mais et que je me suis dit, c'est pas si difficile que ça. Ah, suffit de babler. Et un peu. Et oui, j'aime les vieux mots. Oh, aussi. Et les expressions en wallon.
8: T'en as une à nous donner comme ça ?
12: Ah oui. La lune avait ce brouette. La lune en brouette s'amena. À Paris, ici. Et près du petit caberlot. Oh, là.
8: Qu'est-ce que tu racontes ?
12: Ah, c'est vraiment... Bon, tu ne passeras pas ça. C'est vraiment pour enregistrer comme ça, en riant. Bon, un peu de sérieux. Qu'est-ce que j'ai ? Aime avec ces... Et contistadors, découvrir des personnes différentes, découvrir aussi des histoires, car pour faire rire, aussi, et voilà. Alors j'aime cet endroit parce qu'il y a une bonne ambiance, et que les gens sont sympathiques, voilà.
8: Et si je te demandais aussi une définition du groupe des contistadors, je vais faire comme avec tout le monde.
12: Évidemment, une définition des gens qui créent et racontent des histoires, des gens différents qui racontent des histoires. Voilà.
8: Et du coup, qu'est-ce que t'espères avec les conquistadors, toi-même?
12: De continuer et le plus longtemps possible cette aventure. Il y aura assez insolite pour moi, mais que j'apprécie et grandement.
13: Salut, je m'appelle Nina de Smet et je vous explique qu'est-ce que les conquistadors. Nous sommes des personnes qui font des contes et qui créent des bruitages et qui modifient les contes qu'on raconte. Et nous faisons aussi des interviews. Pour moi, les conquistadors est un immense projet. Ça me tient fort à cœur parce que je suis avec des gens que j'aime bien et que ça m'a permis de sortir un peu, de rencontrer des personnes et de pouvoir faire des super rencontres et de m'amuser aussi avec un peu ma voix, de modifier ma voix pour faire les contes et les histoires. Et j'aime beaucoup faire ça. Ça m'a permis de créer du lien, de rencontrer d'autres personnes, comme je l'ai dit. Et aussi, c'est chouette de pouvoir participer et de faire des super histoires. Parce que on a vraiment beaucoup d'imagination et de créativité. Et je trouve ça important que les personnes puissent pouvoir exprimer leur créativité et faire ce qu'ils aiment. Voilà. Bonne journée.
3: 5 ans déjà.
14: Bonjour à tous, c'est Bill qui vous parle. Alors, normalement, on devrait être en direct sur Radio Panique, mais je ne suis pas dans le studio aujourd'hui, puisque, comme vous le savez, les cadres des conquistadors sont en vacances en ce moment. Ben, oui, on est quand même au mois d'août, au moment où on enregistre cette émission, ou au moment où on diffuse l'émission. Donc, du coup, je vais vous laisser un petit message de la part... mes conquistadors notamment, puisque c'est eux qui m'ont chargé de vous délivrer ce message. Bien. Alors, je vais vous raconter un petit peu comment j'ai découvert les conquistadors et qu'est-ce qui m'a donné l'idée de lancer cette émission « Écoutez pour changer de regard ». Alors, il faut savoir qu'on a croisé les, que j'ai croisé les conquistadors avec Ezekiel, donc du coup, dans le courant de l'année 2022, si mes souvenirs sont exacts. À ce moment-là, c'était les conquistadors eux-mêmes, donc François et Benjamin, qui travaillaient donc pour les conquistadors, qui, justement, nous ont proposé plusieurs projets. Et l'un d'entre eux, c'était de faire une sorte de podcast, oui, puisqu'à l'époque, c'était pas de la radio encore, mais un podcast à la bibliothèque de Neder-Overenbeek. Et c'est là que j'ai parlé dans un micro pour la première fois. Donc le podcast, c'est un peu comme la radio, mais en différé. Un peu que, comme ce que je fais maintenant, en quelque sorte. Bien, du coup, j'en profite aussi pour dire ce qu'est les Conquistadors, puisque c'est un groupe, on peut le dire, de jeunes talents qui ont souvent un handicap et qui, justement, peuvent s'exprimer, ont une plateforme justement qui peuvent s'exprimer. D'ailleurs, vous l'aurez remarqué dans les premières émissions, nous on passait souvent des contes des conquistadors. Donc c'est de là que ça vient, puisqu'il y a un groupe justement qui s'exprime notamment via les contes, et on vient aussi en aide à toutes ces personnes qui ont peur justement de s'exprimer dans un milieu, on va dire, qu'ils ne connaissent pas entièrement. Ensuite, je reviens à notre aventure à la bibliothèque, puisque c'est ça qui m'a donné, au final, l'idée de lancer une émission radio avec Ezekiel, entre autres. Et c'est là qu'on a, du coup, découvert Radio Panique, justement, qui a été très gentil de nous proposer une émission qui était les 4 mercredis du mois à 14h sur leur antenne, qui s'appelle donc « Écouter pour changer de regard », comme vous le savez déjà. Et on en a fait du chemin après une saison, puisqu'on a découvert 10 lieux emblématiques de Bruxelles, puisqu'on est allé à un port, on est allé à Wolf Square, on est allé aussi au niveau de Schaerbeek pour un festival, on a eu la vallée aussi, puisque c'est à la vallée qu'on a fait notre première véritable émission radio qui était en ligne, notamment sur Facebook. On va en reparler d'ailleurs de Facebook, ne vous inquiétez pas. Et dernièrement, on avait aussi fait, on avait mis le jeu de rôle à l'honneur. C'est un petit peu ce qu'on fait sur Radio Panique, vous voyez, où Ezekiel est, comme je considère un petit peu l'animateur fait un petit peu, comment on dit en anglais, le hype man, donc quelqu'un qui met l'ambiance. Alors que moi, je suis principalement le main character, si vous voyez ce que je veux dire. Donc c'est celui qui va un petit peu guider tout le monde. Pourquoi maintenant j'ai décidé d'animer cette émission Écouter pour changer le regard? Eh bien, c'est parce que justement, je voulais éprouver un petit peu mon talent au micro. J'avais estimé que mon expérience de podcast marchait plutôt très bien. Et je me suis dit, pourquoi ne pas adapter ça en radio? Bah, du coup, vous connaissez la suite, on l'a fait sur Radio Panique. Alors, ne vous inquiétez pas, puisqu'il y a encore plein de choses à découvrir. On va laisser François et les autres membres de mon équipe des Conquistadors profiter de leurs vacances aussi, si jamais ils m'écoutent. Et on va aussi vous laisser, je vais vous laisser plutôt, avec plein d'autres messages qui sont assez sympathiques, tout en vous fixant rendez-vous au mois de septembre. Ce sera le moment de faire notre prochaine émission. Je vous remercie bien évidemment, chers téléspectateurs, d'être toujours plus nombreux et d'être toujours à l'écoute, n'écouter pour changer le regard. Et on se retrouve donc en septembre pour une saison 2.
15: Je m'appelle Ezekiel Ogilvy, ou Zeke si tu préfères. J'ai 30 ans, je suis anglophone, je suis autiste, diagnostiqué avec le syndrome d'Asperger, et je fais partie du groupe Le Conquistador. Maintenant, qui sont les Conquistadors et que représentent-ils? Le Conquistador s'agit d'un collectif connu pour contribuer à faire connaître des personnes hors du commun, de préférence celles souffrant d'handicaps invisibles, comme l'autisme. L'objectif principal est de mettre en avant leurs atouts, leurs talents et leur personnalité complexe qui se cache derrière les apparences. Le Conquistador recherche ces personnes au parcours intéressant, que ce soit dans un lieu public ou au sein d'une association. Le Conquistador recueille des informations à leur sujet lors d'un entretien privé, et puis il les invite de participer à une session publique afin de leur offrir une tribune sociale où ils peuvent s'exprimer librement de leur background et ce qu'ils font au sein de leur équipe. Moi, je les ai rencontrés pour la toute première fois lorsqu'ils m'ont interviewé, ainsi que plusieurs de mes amis, de notre ASBL AOL en décembre 2022. Je ne dirais pas que j'ai tout de suite été séduit par l'idée d'interagir souvent avec le Conquistador, mais j'ai fini par apprendre à le connaître personnellement et à comprendre le mission. Car en tant que personne autiste, je comprends parfaitement ce que c'est que de s'exprimer ouvertement en société sans manque de confiance en soi, ni crainte absolue d'être mal jugé. 3 ans plus tard, ils m'ont invité à collaborer bénévolement avec eux en tant qu'animateur radio de leurs émissions mensuelles chez la Radio Panique, intitulée « Écouter pour changer de regard ». Alors, comment décrire cette collaboration avec le Conquistador? Eh bien, travailler avec eux dans Écouter pour changer de regard me permet d'interviewer des gens qui sont représentatifs de leur propre établissement. En faisant ça, j'aide à informer nos auditeurs sur le dernier projet mené par différentes associations ou lieux de travail à Bruxelles, et sur la manière dont ceux-ci peuvent améliorer la vie des gens au quotidien, que ce soit par des conseils utiles, des informations sur des événements publics ou privés, ou encore une meilleure compréhension d'un sujet particulier. Pour moi, cette collaboration me permet de travailler à côté de mon meilleur ami et frère du cœur, Bill. En mélangeant mes compétences en matière de relations humaines et mon sens de l'humour, bien sûr, à son talent pour aborder le sujet choisi avec professionnalisme, tout en m'exprimant sur une plateforme sociale. Cela m'a également donné l'occasion de créer de bons souvenirs avec le Contistador, non seulement en tant que collaborateur régulier, mais aussi en tant qu'ami.
2: On écoute encore un message à Karel Bitt.
16: Salut les Contistadors, je vous souhaite un super anniversaire. J'espère que votre émission durera encore très longtemps. En tout cas, je garde un merveilleux souvenir de notre passage chez vous et d'avoir pu parler de notre métier et de nos activités de la ferme Nopilif. Voilà, encore un merveilleux anniversaire. Fêtez ça bien et longue vie aux Contistadors. Pardon.
17: Et voilà, on voulait souhaiter un bon anniversaire au Contistador et dire un petit mot, parce qu'on a un bon souvenir de notre passage chez vous. Maïté, tu veux dire un petit mot ?
18: Salut, bon anniversaire à vous. Et c'était très amusant. Ça m'a donné envie de faire comme des genres de podcasts. Parce que je trouve que vous êtes différent des autres radios. Et je vous écoute de temps en temps sur mon application. Et c'est chouette, c'est différent. Mais bon anniversaire à vous et continuez comme ça.
17: Voilà, et moi je tenais à vous remercier. J'ai un très bon souvenir. On était très bien accueillis par les présentateurs. On s'est bien marré. C'était assez chouette. Et moi ça m'a marqué le fait de faire du direct, c'était la première fois, c'était assez sympa de partager notre expérience avec le public, notre expérience professionnelle, voilà. Bonne suite à vous, à bientôt, bon anniversaire.
19: Tous mes bons vœux à l'émission Écoutez pour changer de regard qui fête ses 1 an et qui va de pair avec le développement du groupe et des projets Les Contistadors. Je m'appelle Laura et j'ai rejoint l'équipe d'indication il y a 1 an et demi. J'ai connu les Contistadors dans leur forme actuelle, c'est-à-dire avec l'émission sur Radio Panique. Ce que je souhaite aux Contistadors, c'est de continuer à grandir et à expérimenter des nouvelles formes de rencontres. Je leur souhaite aussi de continuer à rayonner et d'embarquer d'autres jeunes qui se reconnaissent dans le collectif et qui y trouvent une place pour s'exprimer. Je leur souhaite aussi de trouver de la joie dans les projets du groupe, d'oser rêver et d'imaginer d'autres possibles. Parce qu'il y a plein de manières d'expérimenter notre monde, mais qu'on entend parfois un peu trop la réalité de celles et ceux qui font la majorité. Alors qu'on est quand même plus riche d'une diversité qui s'entend, et qui s'écoute et qui se reconnaît. Et les Contistadors, c'est ça. Je leur souhaite encore de belles et longues années. Et je sais qu'un nouveau projet va arriver, fait de podcasts, de magie et de jeux de rôle sur table. C'est encore une manière d'amener des formes de jeu, d'imaginaire, avec le public des Contistadors. Et je sens qu'on va bien s'amuser. Encore tous mes bons voeux à l'émission.
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20: C'est Benjamin des Contistadors, une autre voix dont vous n'avez pas l'habitude d'entendre. L'émission spéciale anniversaire, Écoutez pour changer de regard, touche à sa fin. Je me permets de clôturer l'émission en remerciant chaleureusement toutes les personnes qui ont joué le jeu, de laisser un message et de donner leurs vœux. Et je tiens à souligner que chacun et chacune tient un rôle particulier. Déjà dans notre cœur, et surtout dans cette aventure. Car c'est grâce à eux qu'ils donnent des étincelles aux Contistadors, et ceci depuis plusieurs années. Une aventure, que dis-je, une odyssée, qui ferait pâlir plus d'un Ulysse. Et je tiens à dire qu'on va pas s'arrêter en si bon chemin. Pour cette rentrée, on vous réserve de belles surprises. Eh oui, on a plus d'une corde vocale à ajouter à notre arche. Autant jouer sur les mots, lorsqu'on est sur le même bateau. Cette année, nous naviguerons sur de nouveaux flots, portés par des voix qui sont trop souvent tapies dans l'ombre, même si nous sommes pas tous sur la même longueur d'onde. Au moins, on aura encore vos oreilles à chavirer. Et ceci, je le souhaite pendant longtemps. Longtemps, mais alors vraiment longtemps. Mais alors longtemps. Ah ouais. Un longtemps de chez longtemps. Enfin bref, tout ceci pour vous dire encore un joyeux anniversaire et bonne rentrée à tous.
5: Et on se retrouve le 28 novembre pour l'Odyssée sonore des Contistadors.
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Annabelle Barnes, Adrien à Jared Leto, Claire ressemble à Oda de la Star Academy 4, Mathilde à Lily Cole, Célia à Erika Durance qui joue dans

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0: appréciions les principes énoncés et élaborés dans cet enregistrement, et vous apprendiez à vous lier d'amitié avec l'argent, et vous accumuleriez toujours des surplus.
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1: Vous êtes ici pour vivre une vie de richesse, pour être heureux, rayonnant et libre. Par conséquent, vous devriez posséder tout l'argent.

0: Une des raisons qui font que les gens n'ont pas plus d'argent, c'est qu'ils le condamnent, en silence ou ouvertement. Ils parlent de sale fric.
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Guten Abend, bonsoir. Nous sommes le quatrième mercredi du mois. Il est 20h30. Bienvenue dans B15. Durant la prochaine heure et demie, vous entendrez de la musique que vous n'avez pas nécessairement envie d'écouter, mais qu'on tournera quand même. Vous entendrez aussi un hommage à notre patriote Noël Godin, qui est décédé cette semaine. B15, c'est tout de suite. Uvrachnit. Vedra en toch. Bonne écoute.

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0: Pour la pâte sablée, 9 g de sucre, 34 g de farine, 17 g de beurre demi-sel et 1 quart d'œuf. Pour la chantilly, 10 centilitres de crème fleurette et 1 quart de cuillère à soupe de sucre glace, à doser selon votre goût. Étape 1 pour la pâte sablée. Mélangez dans une chatte avec les doigts la farine, le sucre, puis ajoutez le beurre mou et l'œuf jusqu'à obtenir une boule. Placez cette dernière 30 minutes au réfrigérateur. Puis étalez la pâte et la placez dans un moule à tarte. Cuire à blanc, déposez une feuille de papier sulfurisé avec des haricots sur le dessus. À four chaud, à 150 ou 180 degrés. Thermostat 5, voire 6. En cuisson combinée pendant 15 à 20 minutes. Pour la chantilly, placez la crème fleurette, le bol mixeur et les fouets du batteur pendant 10 minutes au congélateur. Montez la chantilly au batteur électrique ou au fouet. Étalez cette chantilly sur la pâte refroidie, éventuellement saupoudrée de sucre glace. Bon appétit, Opu Bakes.
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2: La tête à tarte, par excellence, doit être arrogamment narcissique, doit se prendre tragiquement au sérieux et doit être très imbu de pouvoir, ce qui est le cas de la plupart de nos cibles. Comme je suis un très médiocre sportif, en balançant mes tartes, je pourrais rater la cible, même à moins d'un mètre. Ce qui fait que jamais je ne lance mes tartes, mais je les dépose directement sur le faciès de la victime pour être sûr de ne pas rater le coup. C'est une bonne règle. Une autre règle, c'est de ne jamais faire bobo physiquement à la victime, ne lui faire fort mal, oui, mais uniquement dans son ego surdimensionné, dans son amour-propre. Une autre règle, c'est pour ne pas louper les opérations, c'est d'être plusieurs, voire beaucoup. Lors de nos derniers entartements de Bill Gates et Sarkozy à PPDA et BHL numéro 8, nous étions 25-30. Donc ça, nous encerclons la victime, nous sommes plus nombreux que les gardes du corps. Maintenant, avec BHL, il était bien entouré, mais très vite, les gardes du corps ont été conseillés de chantilly, n'avaient plus la moindre protection. C'est en fait très violent, mais c'est une violence purement symbolique. C'est la violence de Laurel et Hardy, des vieux films comiques muets, les slapsticks, ou des cartoons avec Bugs Bunny. Une violence virtuelle, en quelque sorte. De même, ça relève du vrai de vrai terrorisme, mais c'est le terrorisme burlesque. Le terrorisme des pieds nickelés.

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